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2: Dans notre segment dédié à la femme africaine aujourd'hui, nous partons à la rencontre d'une artiste qui fait de la danse un véritable moyen d'expression. Elle nous rejoint en ligne depuis la République démocratique du Congo, Isabelle Amouli, danseuse contemporaine professionnelle depuis 3 ans. Elle évolue entre création en solo et travail collectif au sein de la compagnie Joua, qui a fait sa première apparition officielle samedi dernier en marge de la Journée mondiale de la danse. Isabelle s'est également illustrée sur scène, notamment au Adissi Urban Festival. Elle est avec nous pour partager son parcours, son univers artistique et ses ambitions.
3: Je suis une danseuse contemporaine. J'ai dansé depuis 2014 et là, je dansais juste pour la famille, le fan et la bonne vibe. Et après, c'est à 2023 que j'ai décidé d'en faire une profession. Alors, j'ai décidé de danser pour aider aussi ma communauté.
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1: Bonjour et merci d'avoir choisi Canal Afrique pour vous informer à travers son programme Vue d'Afrique, le magazine d'actualité africaine en langue française. Kato assure la mise en onde de cette édition d'information et je suis Joël Mouteba à la présentation. Tout de suite, voici les grands titres qui font l'actualité de ce jour. L'ONU alerte sur les menaces d'une catastrophe alimentaire sur l'Afrique de l'Ouest et du Centre alors que les financements humanitaires sont en net recul. Au Togo, 43 organisations de la société civile africaine interpellent la CEDEAO et exigent des mesures fortes. Il y a aussi Kinshasa qui est en état d'alerte à la suite de l'interception d'un bateau transportant plus de 200 passagers avec un cas suspect d'Ebola. Ce sont là quelques-uns des grands titres qui seront développés après le bulletin d'information de Annie Kalongi. Annie, bonjour.
2: Bonjour Joël.
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2: Mesdames et messieurs, bonjour. L'Afrique du Sud plaide pour une réponse africaine à la crise migratoire. Le ministre des Relations internationales, Ronald Lamola, a appelé mercredi à l'ouverture des discussions à l'échelle du continent, estimant que les migrations irrégulières ne concernent pas uniquement son pays.
3: Cette déclaration intervient alors que l'Afrique du Sud fait face à des manifestations anti-immigration, accompagnées de violences contre des migrants et de tensions diplomatiques avec plusieurs États africains. Pretoria regrette que la question soit présentée comme un problème exclusivement sud-africain. La semaine dernière, l'Union africaine a rejeté une proposition du Ghana visant à inscrire ce dossier à son prochain sommet. La question sera toutefois examinée fin août lors du sommet de la SADC à Durban. L'Afrique du Sud souhaite que les discussions portent sur les causes profondes des migrations irrégulières à travers le continent.
2: Au Cameroun, 36 migrants africains expulsés des États-Unis ont saisi la justice pour demander la suspension de l'accord migratoire conclu entre Yaoundé et Washington. Originaires notamment de la RDC, du Ghana, de l'Angola, de l'Éthiopie et du Sénégal, ils réclament un statut juridique leur permettant de séjourner légalement au Cameroun et refusent d'être renvoyés vers leur pays d'origine. Leur avocat estime que le Cameroun ne doit pas servir de pays de transit pour des personnes risquant la persécution ou la torture. Transférés entre janvier et mai 2026 dans le cadre de la politique américaine d'expulsion vers des pays tiers, ces migrants vivent dans un centre soutenu par l'Organisation internationale pour les migrations sans document d'identité ni statut légal. Selon une enquête de l'AFP, Washington aurait proposé des aides financières et exercé des pressions diplomatiques pour obtenir de tels accords. La Cour internationale de la justice a fixé le calendrier de la procédure écrite dans l'affaire opposant la République démocratique du Congo au Rwanda. Selon une ordonnance rendue le 4 août à La Haye, la RDC devra déposer son mémoire au plus tard le 4 octobre 2027, tandis que le Rwanda aura jusqu'au 4 décembre 2028 pour présenter son contre-mémoire. Ce calendrier fait suite à une réunion de procédure tenue le 20 juillet entre les deux parties. Déposée le 26 juin 2026, la requête de Kinshasa accuse Kigali de violations présumées de plusieurs conventions internationales, notamment sur le génocide, la discrimination raciale, les droits des femmes et la torture. La RDC reproche au Rwanda un soutien présumé à plusieurs groupes armés actifs dans l'est du pays et demande à la Cour de reconnaître sa responsabilité internationale pour les graves violations dénoncées. La Cour suprême du Mali a confirmé mardi la condamnation de l'ancienne ministre de l'Économie et des Finances, Boiré Fili Sissoko, à 10 ans de prison ferme. La haute juridiction a rejeté son pourvoi en cassation et validé la peine prononcée en juillet 2025 par la Cour d'assises spéciale pour les crimes économiques et financiers. Elle avait été reconnue coupable des faux en écriture, usage de faux et atteinte aux biens publics dans l'affaire de l'achat controversé de l'avion présidentiel et de matériel militaire en 2014 sous la présidence d'Ibrahim Boubacar Keïta. Son avocat annonce vouloir saisir des juridictions internationales. Ce dossier emblématique des accusations de corruption entre l'ancien régime avait entraîné des sanctions de partenaires financiers, dont la suspension temporaire des décaissements du FMI. L'ancien ministre Mustapha Ben Barka a, lui, été condamné par contumace à la réclusion criminelle à perpétuité. Et pour finir, les autorités nigérianes ont annoncé mercredi la libération des 308 personnes enlevées dans les États de Kwara et du Niger à l'issue d'une vaste opération menée dans la forêt du parc national du lac Kainji. Et c'est tout pour ce bulletin d'information. Merci de l'avoir suivi. Au revoir.
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1: Bienvenue à tous dans la grande actualité de Vue d'Afrique. Je suis Joëlle Mouteba. Merci d'avoir choisi Vue d'Afrique pour vous informer en français sur Channel Africa. Et merci également de nous retrouver sur les réseaux sociaux @ChannelAfrica sur Facebook et @ChannelAfrica sur toutes les autres plateformes. Près de 55 millions de personnes risquent de basculer dans l'insécurité alimentaire aiguë en Afrique de l'Ouest et du Centre, alors que les financements humanitaires reculent fortement, ont alerté plusieurs agences des Nations Unies. C'est l'alerte lancée par l'ONU qui appelle les gouvernements et les partenaires internationaux à agir. Guillaume Kabisoso.
4: Parmi elles, 3,1 millions se trouvent déjà dans une situation d'urgence selon un rapport de l'Organisation des Nations Unies pour l'alimentation et l'agriculture FAO et du groupe sectoriel chargé de la sécurité alimentaire FSC. Les agences mettent en garde contre une crise devenue systémique, susceptible de toucher simultanément les ménages, les marchés, les systèmes de santé et les capacités d'intervention humanitaire. Cette dégradation intervient pendant la période de soudure lorsque les réserves de ménages s'épuisent avant les nouvelles récoltes. Ces perturbations du marché pétrolier, du transport maritime et des chaînes d'approvisionnement liées au conflit au Moyen-Orient ont entraîné une hausse des coûts de l'énergie, du fret et de produits alimentaires. Les prix des carburants ont augmenté jusqu'à 85% dans certains pays d'Afrique de l'Ouest, tandis que celui de l'urée, un engrais essentiel, a bondi en moyenne de près de 86% en quelques semaines. Cette flambée menace la campagne agricole 2026-2027 en limitant l'accès aux engrais et aux autres intrants. Elle pourrait réduire les rendements, contracter l'offre alimentaire et installer durablement l'inflation des produits de base. En cas de prolongation du conflit, près de 10 millions de personnes supplémentaires pourraient être confrontées à une insécurité alimentaire aiguë dans la région, selon les projections citées par la FAO. La résurgence de la maladie à virus d'Ebola en République démocratique du Congo et en Ouganda constitue un risque supplémentaire. Une extension de l'épidémie pourrait perturber les échanges commerciaux et pastoraux, fragiliser les revenus des ménages, augmenter les coûts humanitaires et limiter l'accès aux services essentiels, y compris au-delà des zones directement touchées. La crise est aggravée par le recul des financements humanitaires qui contraint les organisations à réduire les distributions alimentaires, les programmes contre la malnutrition et l'accès aux aliments thérapeutiques. Dans le Sahel, seuls 21 à 23% des fonds nécessaires ont été mobilisés, alors que 11,3 millions d'enfants de moins de 5 ans pourraient souffrir de malnutrition aiguë dans 5 pays. Faute de ressources, près de la moitié de ces enfants atteints de la forme sévère risquent de ne pas recevoir les soins nécessaires. Les agences onusiennes appellent donc les gouvernements et les partenaires internationaux à financer les programmes vitaux, soutenir la campagne agricole, préserver les chaînes d'approvisionnement nutritionnel et renforcer les acteurs locaux. Il réclame également des financements, avertissant que la fenêtre d'intervention se referme à mesure que s'épuisent les mécanismes de survie des populations. Guillaume Kabisoso pour Channel Africa Actualité.
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1: Trois organisations de la société civile du Togo et d'autres pays africains montent au créneau. Dans une lettre ouverte adressée à la commission de la CEDEAO, elle demande à l'organisation sous-régionale de mettre en œuvre les conséquences juridiques de l'arrêt rendu par la Cour de justice de la CEDEAO sur la réforme constitutionnelle intervenue au Togo en 2024. La Cour avait rendu sa décision fin janvier, estimant que la réforme votée en 2024 par une assemblée en fin de mandat constituait un changement inconstitutionnel de gouvernement. Pour en parler, nous sommes en ligne avec Coco Edo Sémignon du Front Citoyen Togo Debout. Monsieur Sémignon, bienvenue sur Vue d'Afrique, bonjour.
7: Bonjour.
1: Pourquoi avoir choisi d'interpeller directement la commission de la CEDEAO maintenant ? Qu'attendez-vous d'elle qu'elle n'a pas encore fait ?
7: Ah, elle a beaucoup à faire, hein, parce que la CEDEAO, vous savez que le problème que vit hein, le Togo actuellement, la CEDEAO en est aussi auteur, hein, parce que depuis plusieurs années dans notre crise, et depuis 2005, vous savez que c'est la CEDEAO qui est devenue un bouclier pour le régime de Fognassibé. Donc, comme la CEDEAO lui-même a voulu redorer son blason, on ne peut que lui demander d'aller au bout de sa décision. Vous savez que la décision de la Cour de justice de la CEDEAO est inattaquable. Donc, nous demandons à la Commission d'en tirer les conséquences. Parce que si nous voulons donner l'opportunité au gouvernement togolais d'en tirer les conséquences, ils ne le feront pas. Donc, c'est pour ça que nous avons décidé de toucher directement la commission de la CEDEAO, d'achever ce qu'il a déjà entamé. Voilà.
1: Et le gouvernement togolais présente cette réforme comme un choix souverain. Pourquoi estimez-vous que cette affaire dépasse aujourd'hui les frontières du Togo ?
7: Mais vous savez, le Togo fait partie des conventions à l'international. Et le Togo a l'obligation de respecter ces conventions. Quand ça arrange le pouvoir, il cite ces accords que le Togo a signés. Maintenant, ici, c'est la justice qui a parlé. Donc, ça dépasse le cadre du Togo. Vous-même, vous savez, tout ce que les organisations de la société civile ont fait, en l'occurrence, Front Citoyen Togo Debout et ses partenaires, lors du vote de cette loi. Cette réforme est anticonstitutionnelle. C'est une violation de notre texte et c'est un coup d'État constitutionnel. Nous avons demandé au pouvoir, au gouvernement, de revenir sur la constitution de 1992. Vous savez que le problème que vit le Togo, ce problème de sous-développement que nous connaissons pour le Togo et d'autres problèmes que connaît le pays, ces problèmes sont dus à la non-limitation des mandats. Comment est-ce que un seul clan, un seul régime peut gouverner un pays pendant 60 ans? Ça n'existe pas, nulle part. Les cautions qu'ils ont partout ailleurs, même est-ce que la France, vous avez vu un président à durer au pouvoir comme ça? Ce qui n'est pas bon, ce n'est pas bon. Donc, tous ceux qui ont dit qu'ils ont pris acte de cette mascarade de changement de constitution n'ont qu'à revenir sur leur parole. C'est ça que nous disons. Ah, vous savez, le gouvernement togolais où M. Fognassibé n'est pas à sa première tentative, il l'a fait en 2005 en violant notre constitution. En réalité, si les Togolais veulent être durs, Fognassibé ne devait plus se présenter pour quelque élection que ce soit dans ce pays. C'est ce que vient de dire la Cour de justice de la CEDEAO. Donc, cette fois-ci, nous disons, on en a marre. Il n'a qu'à respecter et les organisations internationales que nous avons identifiées clairement comme partenaires et qu'ils doivent intervenir dans cette affaire n'ont qu'à le faire en toute connaissance de cause.
1: Mais, Monsieur Sémignon, la Cour de justice de la CEDEAO demande que les futures réformes respectent les engagements internationaux. Pour vous, cela passe-t-il par une transition politique? Si oui, combien de temps devrait-elle durer?
7: Si nous optons pour une transition politique, ça ne peut que durer 2 ans et c'est sans force d'assumer. Parce qu'on ne peut pas éternellement ou bien continuer par violer les tests que les gens se sont donnés librement. Quand on vous dit l'historique de la CEDEAO, vous savez que le président Yadema en est pour quelque chose. Maintenant, comment se fait-il que l'héritage de votre papa, vous allez le gaspiller comme ça? C'est nous, normalement, les Togolais, qui devons respecter toutes les décisions de la CEDEAO pour donner une vie à la CEDEAO. La CEDEAO a encore à donner. Donc, une transition politique, oui, mais sans les auteurs de ce coup d'État constitutionnel.
1: Mais si le président...
7: Et ça, nous donnons massivement, oui.
1: Je veux dire, si le président Niasimbe venait à quitter le pouvoir dans le cadre d'une transition, quelles garanties fondamentales exigeriez-vous pour éviter que le système actuel ne se perpétue sur une autre forme? Je veux dire, comment éviter qu'une transition ne soit perçue comme une nouvelle période d'instabilité plutôt que comme une solution à la crise?
7: Ça va être une solution. Ça, il n'a même pas cherché de midi à 14h. Le problème, celui qui cause l'instabilité que nous vivons, c'est celui dont vous venez de prononcer le nom. Si la transition a fait qu'il y a un changement de régime, vous allez voir comment est-ce que le Togo va prospérer. Nos forces de l'ordre, vous allez les voir maintenant être professionnelles et ils vont assumer l'ordre et la discipline. Ça, nous comptons sur ça. Donc, le problème n'est pas si on change ce régime, il va y avoir du chaos. Oh non, c'est faux. Et Yadema n'est plus. Mais son régime a survécu. C'est comme ça que si eux aussi partent, d'autres Togolais capables seront là pour diriger ce pays. Et nous aurons la prospérité.
1: Mais à part cet appel, quels autres leviers comptez-vous actionner pour convaincre le pouvoir à plier?
7: Nous, on n'a pas à convaincre le pouvoir avec quelque manière que ce soit. Nous demandons de respecter seulement la loi. C'est notre constitution qui le dit. Vous savez comment ce changement constitutionnel a été opéré avec une assemblée en fin de mandat. Et souvenez-vous bien que le régime a fait sciemment de reporter les élections législatives jusqu'à ce qu'il commette cette forfaiture. Donc, nous, on n'a pas d'autre chose à donner. Il suffit seulement de connaître la sociologie du peuple togolais. Nous ne sommes pas un peuple rancunier. Non. Si un accord politique arrive et que la transition arrive à mettre fin à la règne de Faure Gnassingbé, il sera comme un citoyen. Il n'y aura pas de chasse aux sorcières. Ça, lui-même, il le sait.
1: Mais face au silence et à l'inaction du gouvernement depuis plusieurs mois, votre coalition se donne-t-elle un délai pour voir des avancées avant de passer à une phase de mobilisation plus radicale?
7: Exactement. Vous avez compris notre stratégie. Nous sommes dans des préoccupations. Notre préoccupation commence par être transformée en revendication. Et vous savez, les revendications s'accompagnent d'un mouvement. Nous sommes en train de faire notre métier de sensibilisation. C'est pour ça que vous allez constater que le 26 dernier, nous étions à Vaugan, dans la préfecture de Vaud, une préfecture minière, pour pouvoir sensibiliser nos concitoyens sur le danger que nous courons en adoptant cette constitution. Donc, ça, ils le savent très bien, que les jours à venir, si lui-même ou bien le gouvernement ne veut pas prendre sa responsabilité, les Togolais prendront leur responsabilité à leur place. Ça, c'est clair.
1: Merci d'avoir répondu à nos questions. Coco Edo Sémignon, vous êtes du Franc Citoyen Togo debout. Il était question avec vous des 43 organisations de la société civile du Togo et d'autres pays africains qui montent au créneau. Et dans une lettre, je le rappelle, une lettre ouverte adressée à la commission de la CDAO, ces organisations demandent à l'organisation sous-régionale de mettre en œuvre les conséquences juridiques de l'arrêt rendu par la Cour de justice de la CDAO sur la réforme constitutionnelle intervenue au Togo en 2024. Merci encore, Monsieur Sémégnon. Au revoir.
7: Au revoir.
1: Affaire de l'assassinat du journaliste Martinez Zogo au Cameroun. Deux nouvelles audiences ont eu lieu les 3 et 4 août 2026 devant le tribunal militaire de Yaoundé. Elles ont été consacrées à la poursuite de l'audition du 34e témoin de l'accusation, un officier de gendarmerie ayant été en charge de l'enquête préliminaire. Le point avec notre correspondant sur place, Eric Tchouaque.
8: Après son passage devant la barre le 14 juillet, le colonel Jean-Pierre Otoulou a été à nouveau entendu comme témoin de l'accusation les 3 et 4 août 2026 dans l'affaire de l'assassinat du journaliste Martinez Zogo devant le tribunal militaire de Yaoundé. Au moment des faits, commandant la Légion des gendarmeries du centre dont dépend la capitale et sa banlieue dans laquelle le corps sans vie et supplicié du journaliste a été retrouvé le 22 janvier 2023, soit 5 jours après sa disparition, le colonel Jean-Pierre Otoulou a répété pour l'essentiel devant la barre, à la lumière des questions des avocats de la partie civile et de la défense, le contenu des premières conclusions de son enquête sur l'enlèvement et l'assassinat de Martinez Zogo avant la mise sur pied d'une commission d'enquête mixte police et gendarmerie début février 2026 qui avait pris le relais et à laquelle il a par ailleurs appartenu. L'officier supérieur de gendarmerie a notamment indiqué que l'homme d'affaires Jean-Pierre Amourou Belinga, commanditaire présumé l'assassinat du journaliste, a déclaré au cours de son audition à cette étape la procédure, et je cite, « Quand un enfant me dérange, je le fais fouetter et je lui donne de l'argent ». L'homme d'affaires avait été qualifié de truand par le chef des services de contre-espionnage camerounais au moment des faits, Léopold Maxime Ekoeko, selon encore ce 34e témoin de l'accusation. Le patron d'alors de la Direction générale de la recherche extérieure, DGRE, avait aussi désigné, dès son audition, le directeur des opérations à la structure de l'époque, le lieutenant-colonel Justin Danwoy, et l'homme d'affaires Jean-Pierre Amourou Belinga, comme étant à l'origine l'assassinat du journaliste. Voilà en gros les personnes particulièrement chargées dans la déposition du colonel Otoulou. Ce n'est qu'à la prochaine audience, fixée les 31 août et 1er septembre 2026, que les avocats de l'ex-patron des services secrets pourront interroger le témoin. Et ils sont déjà impatients, à l'instar de Maître Cerise au cou.
9: J'avais dit dès le début ici que ce témoin, le colonel Otoulou, n'avait pas enquêté. Et il vient de nous donner la démonstration qu'il n'a fait aucune enquête et que, effectivement, ils se sont permis, son équipe et lui, de faire des perquisitions sans mandat, de faire des arrestations sans mandat. Mais c'est encore plus valable pour M. Léopold Maxime Ekoeko qui a été l'objet d'un guet-apens parce que invité au CED pour soi-disant suivre ensemble avec l'autorité l'arrestation des membres de son service, il va se retrouver justement en face de ce colonel Otoulou et de deux autres colonels qui vont lui tendre un piège et l'arrêter ainsi sans mandat, sans aucune base légale. Et nous sommes en train de découvrir, et nous le savions d'ailleurs, mais le peuple camerounais découvre que cette enquête a été manipulée. C'est pour cela que j'ai depuis le début parlé d'un risque de parjure auquel M. Otoulou s'exposait. Et lorsque nous allons passer, nous allons démontrer que cette enquête était à tête chercheuse, qu'elle visait à faire arrêter et condamner des accusés qui étaient déjà connus, désignés, et qu'il s'agissait de désorienter l'enquête par la même occasion pour ne pas qu'on remonte aux vrais coupables, c'est-à-dire les vrais auteurs et leurs commanditaires.
8: Pour les avocats de la famille de la victime, il n'y a rien de nouveau dans le procès pour l'instant avec la comparution du 34e témoin. Maître Joseph Kemoué est l'un d'eux.
10: Je ne trouve pas qu'il y ait des lignes particulières qui aient bougé parce qu'on est dans la même dynamique qui a commencé. Je ne vois aucun moment ce qu'ils ont apporté particulier à part des effets de manche où on voudrait le contrarier un peu grossièrement et en essayant de faire croire qu'il n'avait pas les aptitudes pour faire ce qu'il a fait. Parce que c'est tout ce que nous constatons depuis. Mais des individus vont sur des problèmes de forme pour essayer de faire croire que les actes auraient été posés, les enquêtes, les auditions en l'absence des avocats, mais tous les procès-verbaux qui sont consultés. Il est précisé dans tous les procès-verbaux que les personnes arrêtées au moment de leur audition, on leur a posé la question, est-ce que vous voulez être assisté d'un avocat? Il est bien écrit là-bas que tous ont dit, nous consentons à déposer seul. Il en est de même du colonel Danwe que de toutes les autres personnes qui sont poursuivies dans le cadre de cette enquête, y compris M. Eko Eko et M. Amoko Belinga.
8: Ce sont 17 personnes au total, dont 12 éléments des forces de sécurité et de défense, pour l'essentiel des agents des services secrets, et 5 civils qui sont jugés dans ce dossier, notamment pour torture et assassinat. Eric Tchouaké, Yaoundé, Channel Africa, Actualité.
1: Merci Eric Tchouaké. Le gouvernement ivoirien a annoncé hier mercredi une mesure majeure visant à renforcer le dialogue entre l'État et la société civile. La création d'un comité de concertation entre ces deux acteurs clés de la vie publique. Cette décision ouvre une nouvelle ère dans les relations entre pouvoirs publics et acteurs associatifs en Côte d'Ivoire. Sur place à Abidjan, en Côte d'Ivoire, notre correspondant Célie Marius Kouassi nous éclaire sur les enjeux de ce comité État-société civile, son rôle et les perspectives qu'il offre pour la gouvernance inclusive et la stabilité sociale.
11: Placé sous l'autorité du ministère de l'Intérieur et de la Sécurité, ce comité de concertation État-Société civile est conçu comme une instance inclusive et permanente destinée à favoriser un dialogue constructif entre les autorités publiques et les organisations de la société civile. Le porte-parole du gouvernement, Amadou Koulibaly, a insisté sur le caractère non coercitif de cette structure, précisant qu'il ne s'agit en aucun cas d'un instrument de contrôle ou de restriction de la société civile, mais d'un espace d'échange visant à désamorcer les tensions et à régler tous les problèmes en amont. Les détails avec Amadou Koulibaly.
12: On a parlé donc d'un comité de concertation entre l'État et la société civile. C'est un comité qui va introduire un dialogue permanent entre l'État et la société civile. Donc il n'y a aucune coercition, je ne vois pas de main mise sur la société civile. Justement, ce comité de concertation permettra en amont de régler tous les problèmes, d'où justement son nom, comité de concertation. Vous aurez tous les détails de la composition du comité donc dans le journal officiel, puisque le décret sera publié avec tous les détails que cela contient. Il me serait fastidieux de revenir sur la publication de chacun des décrets que nous adoptons, mais je peux vous rassurer que ce comité va travailler conformément à son appellation, comité de concertation.
11: Ainsi, le comité doit permettre d'éviter les conflits en instaurant une concertation régulière à un moment où la société civile ivoirienne joue un rôle croissant dans le débat public. Parallèlement à cette initiative, le gouvernement a adopté une série de décrets visant à encadrer plus rigoureusement les aspects administratifs et financiers des organisations de la société civile. Cette double dynamique, à savoir dialogue permanent et cadre juridique renforcé, témoigne d'une volonté d'établir une relation de confiance entre l'État et la société civile, tout en assurant un contrôle suffisant pour garantir l'intégrité du secteur. La création de ce comité intervient dans un contexte où la société civile ivoirienne est de plus en plus sollicitée comme interlocuteur incontournable dans la gouvernance du pays. Entre participation citoyenne, plaidoyer social et contrôle de l'action publique, les associations et organisations jouent un rôle crucial pour la cohésion sociale. Cependant, cette montée en puissance s'accompagne aussi de défis. Tensions parfois vives avec les pouvoirs publics, suspicions sur certaines activités et nécessité d'une meilleure organisation interne. Le comité de concertation vise à répondre à ces enjeux en offrant un canal officiel de dialogue, limitant ainsi les risques de conflits ouverts ou de malentendus. La création du comité de concertation entre l'État et la société civile en Côte d'Ivoire marque une étape importante dans l'évolution des relations entre le pouvoir public et les secteurs associatifs. En instituant un dialogue permanent et en renforçant le cadre juridique des organisations de la société civile, le gouvernement affirme sa volonté de construire une gouvernance plus inclusive, transparente et surtout apaisée. Toutefois, il faudra veiller à ce que ce cadre ne soit pas perçu comme un moyen de contrôle excessif ou d'ingérence dans l'autonomie des associations. Bref, en définitive, le succès de cette initiative dépendra de la capacité des deux parties à instaurer une confiance mutuelle, à respecter les principes de liberté associative et à dialoguer dans un esprit constructif. Si ces conditions sont réunies, la Côte d'Ivoire pourra bénéficier d'un modèle innovant de gouvernance démocratique capable de relever les défis sociaux et politiques de demain. Depuis Abidjan, c'est les Marius Kouassi pour Canal Afrique.
1: C'est les Marius Kouassi. Merci. Place à présent à la deuxième partie de Vue d'Afrique avec en tête l'information des sports que nous présente Kabongo Joël.
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13: Amis sportifs, bonjour, bienvenue à cette nouvelle édition qui s'ouvre par la Coupe d'Afrique des Nations Cannes Féminine 2026, la dernière journée de la phase de groupe de la Coupe d'Afrique des Nations Cannes Féminine s'annonce décisif ce jeudi 6 août à Casablanca avec un duel entre le Mali et le Ghana pour la qualification tandis que le Cameroun tentera de confirmer sa première place face au Capo Verde. Leader du groupe D avec 6 points, le Cameroun est en position favorable pour décrocher son ticket pour les quarts de finale lors de cette dernière journée de la phase des groupes opposée au Cabo Verde. Les Camerounaises chercheront à préserver leur dynamique et à terminer la phase de groupe en tête avant la suite de la compétition. L'autre rencontre du groupe opposera le Mali au Ghana dans un match à fort enjeu. Les deux sélections comptent chacune 3 points et devront s'imposer pour assurer leur qualification. Les Maliennes ont relancé leur ambition après leur succès contre le Cabo Verde de 3 buts contre 2. De leur côté, le Ghana, les Ghanéennes battues par le Cameroun lors de la deuxième journée, devront impérativement réagir pour éviter une élimination prématurée. Le Cabo Verde, dernier du groupe, 100 points après 2 défaites, tentera lui de sauver l'honneur face au Cameroun après ses revers contre le Mali lors de son entrée en lice. À l'issue de 2 journées, le classement place le Cameroun en tête avec 6 points, suivi du Mali et du Ghana, 3 points chacun, tandis que le Cabo Verde ferme la manche. Les deux meilleures équipes du groupe accéderont au quart de finale. Le président de la FIFA, Gianni Infantino, est arrivé mercredi au siège de l'organisation au Maroc dans un contexte de forte tension provoquée par l'échec de son projet de vendre des parts des revenus de la Coupe du Monde. Gianni Infantino fait face à une pression croissante pour préserver sa présidence qu'il occupe depuis 11 ans. Son projet de céder une partie des bénéfices de la Coupe du Monde à une filiale commerciale baptisée FIFA Forad Enterprise a suscité une vive opposition de principale instance du football mondial. L'UEFA a mené la fronde en menaçant de boycotter la Coupe du Monde si ce projet était maintenu. Malgré le retrait de cette proposition par Gianni Infantino, l'instance européenne affirme avoir perdu confiance dans la direction de la FIFA, ouvrant ainsi la voie à une éventuelle candidature contre lui lors de la prochaine élection. Et la CONCACAF, qui regroupe les fédérations d'Amérique du Nord, d'Amérique centrale et des Caraïbes, a également critiqué la gouvernance de la FIFA, estimant que ses dirigeants avaient cessé de placer le football au premier plan.
14: Mardi, le directeur du développement du football mondial, Arsène Wenger, ainsi que le secrétaire général Matthias Grafström ont pris leur distance avec le projet, révélant des divisions internes au sein de la FIFA. Ces tensions ont été renforcées par la démission récente du conseiller principal de Gianni Infantino, Carlos Cordero, et par les critiques du directeur des opérations, Kevin Lamour, qui a accusé la présidence d'un manque de transparence. Mais mercredi, à l'issue de la réunion que Gianni Infantino a eue avec ses principaux collaborateurs à Rabat lors d'une réunion de crise, l'équipe dirigeante a réitéré son appui à Infantino alors que sa candidature à un quatrième et dernier mandat apparaît désormais plus incertaine.
13: Restons encore sur ce dossier. Le Maroc et l'Espagne se battent pour accueillir la Coupe du Monde 2030. Cette rencontre prestigieuse, apparemment, la balance penche en faveur du royaume chérifien. D'après les informations du média The Times, Gianni Infantino, le président de la FIFA, a proposé mercredi au Maroc d'accueillir la finale de la Coupe du Monde 2030. En contrepartie, le soutien du pays pour sa réélection à la tête de l'instance internationale. L'élection est prévue l'année prochaine, au mois de mars. Le meeting de Lausanne, 12e étape de la Ligue des Diamants 2026, réunira le 21 août plusieurs des meilleurs athlètes mondiaux, dont le Kenyan Emmanuel Wanyonyi et la Jamaïcaine Sherika Jackson. Selon le site officiel de la Diamond League, le Kenyan Emmanuel Wanyonyi figure parmi les principaux athlètes attendus au meeting athlétisme de Lausanne, prévu du 21 août dans le cadre de la 12e étape de la Ligue des Diamants Wanda 2026. selon le site officiel, déjà qualifié pour la finale de la Ligue des Diamants prévue du 4 au 5 septembre en Bruxelles. Wanyoni a validé son billet grâce à plusieurs podiums cette saison, marqué notamment par un record de monde du 1000 mètres en 2 minutes 11 secondes établi à Monaco.
14: Le Kenyan est toutefois toujours en quête de son premier succès sur 800 m en 2026, après plusieurs deuxièmes places, dont une derrière Brandon Miller à Londres. Le meeting de Lausanne constitue la 12e des 15 étapes de la Ligue de Diamants 2026, un circuit qui réunit les principaux athlètes de l'athlétisme mondial avant la finale organisée en Belgique les 4 et 5 septembre, selon le site officiel de la Diamond League.
13: Voilà, et par cette note que se referme cette édition de la page sportive. Merci de l'avoir suivi.
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1: Le sport, c'est fini, mais l'information continue sur Vue d'Afrique. Merci à tous de rester connectés. Parlons à présent de l'environnement. Le retour annoncé d'El Niño fait craindre une nouvelle crise climatique entre inondations et sécheresses. En effet, alors que l'Afrique orientale est confrontée à des épisodes d'inondations récurrents et que l'Afrique australe continue de subir une sécheresse persistante, les agences des Nations Unies s'inquiètent du retour potentiel du phénomène climatique El Niño. Reportage de notre collaborateur Zogo Mitonga.
15: Le retour d'El Niño est susceptible de perturber la vie de millions de personnes au cours des prochains mois. Les préoccupations sont d'autant plus fortes que le continent est déjà fragilisé par les conséquences du changement climatique. Selon l'Organisation météorologique mondiale OMM, l'Afrique se réchauffe plus rapidement que la moyenne mondiale. En 2025, plus de 13 millions de personnes ont été touchées par des événements climatiques extrêmes, tandis que les inondations ont représenté plus de la moitié des catastrophes enregistrées sur le continent. Grâce aux avancées des prévisions météorologiques, les organisations humanitaires disposent toutefois d'un délai précieux pour préparer les populations les plus exposées. Selon les experts du climat, El Niño modifie les températures de surface de l'océan Pacifique et influence les régimes de précipitations à travers le monde. En Afrique, ces effets sont souvent contrastés. Des pluies abondantes et parfois destructrices dans certaines régions de l'Est, tandis que plusieurs pays d'Afrique australe peuvent connaître des déficits pluviométriques sévères affectant l'agriculture, l'approvisionnement en eau et la production d'électricité. En Afrique de l'Est, par exemple, les services météorologiques surveillent attentivement les risques d'intensification des pluies. Des pays comme le Kenya, l'Éthiopie, la Somalie ou encore l'Ouganda restent particulièrement vulnérables aux glissements de terrain et aux déplacements de populations. Les inondations survenues ces dernières années ont déjà causé d'importantes pertes humaines et économiques, mettant sous pression des infrastructures souvent insuffisantes. Donc c'est à l'inverse, en Afrique australe, la sécheresse demeure une menace majeure pour la sécurité alimentaire. Cette situation pèse directement sur les revenus ruraux et contribue à l'augmentation de l'insécurité alimentaire. Pour le climatologue kenyan David Ocheng, spécialiste des risques météorologiques en Afrique de l'Est, les mois qui précèdent l'arrivée éventuelle d'El Niño sont déterminants.
16: La différence aujourd'hui est que nous disposons d'outils de prévision beaucoup plus performants qu'il y a 10 ou 20 ans. Les gouvernements peuvent identifier les zones à risque, renforcer les systèmes d'alerte précoces et anticiper les évacuations. Le défi n'est plus seulement scientifique, il est aussi politique et logistique.
15: Pour Mariam Kub, économiste environnemental, les impacts d'El Niño dépassent largement le cadre météorologique.
17: Chaque catastrophe climatique entraîne un coût économique considérable. Lorsqu'une sécheresse réduit les récoltes ou qu'une inondation détruit des routes et des habitations, ce sont les finances publiques, les entreprises et les ménages qui sont touchés. Anticiper ces phénomènes représente aujourd'hui un investissement beaucoup moins coûteux que gérer les crises après coup.
15: Les experts s'accordent à dire que le retour d'El Niño pourrait constituer un test majeur pour la résilience climatique du continent. Les Nations Unies tentent justement de transformer ces prévisions en actions concrètes. Des programmes d'alerte précoce, de stockage de vivres et de protection des infrastructures critiques sont en cours de déploiement dans plusieurs pays considérés comme vulnérables au prochain choc climatique. L'objectif est de limiter les pertes humaines avant que les événements extrêmes ne surviennent. Zogo Mitonga pour Channel Africa Actualité.
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1: En République démocratique du Congo, la ville de Kinshasa a été placée en état d'alerte ce mercredi à la suite de l'interception d'un bateau naviguant sur le fleuve Congo et

0: qui s'est réellement passé avec ces deux embarcations?
1: Yayi, madame, un passager du bateau Yingfeng 2 en provenance de la ville de Kisangani dans la province de la Tchopo, qui a présenté de la fièvre et des diarrhées après avoir débarqué dans la province de la Mongala, et puis il est décédé le 25 juillet 2026. Les autorités ont aussitôt tracé l'embarcation et l'ont intercepté à 65 km de Kinshasa. Il y avait un second bateau en provenance de l'Équateur qui a fait également l'objet d'une surveillance pour un décès suspect, toujours lié à la choléra. Voilà un peu la situation de manière générale.
0: Une question quand même, le corps à bord du bateau a-t-il été testé positif au virus Ebola après analyse?
1: Non, non, aucun test n'a été effectué sur les défunts car le centre de santé où il a été pris en charge ne disposait pas de kits de dépistage. Le gouvernement a toutefois insisté sur le fait qu'il s'agit uniquement d'un cas suspect en attendant les analyses du laboratoire mobile déployé sur place.
0: Kinshasa est une ville hein, de plus de 20 millions d'habitants où les déplacements sont permanents. À partir de quel moment un cas suspect d'Ebola est-il considéré comme un risque réel de propagation pour la capitale? Je veux dire, le fait qu'une embarcation transportant un cas suspect soit arrivée au port de Kinshasa constitue-t-il déjà un risque pour la ville?
1: Les risques n'est pas nul, mais il est maîtrisé. L'embarcation a été interceptée et isolée à 65 km avant d'atteindre la capitale et un cordon sanitaire a été établi. Aucun cas d'Ebola n'a été confirmé à Kinshasa. Et d'ailleurs, la capitale ne figure pas parmi les 5 provinces touchées. Donc, il n'y a vraiment pas de raison particulière de s'affoler.
0: Où se trouvent actuellement les passagers et combien de temps vont-ils rester en observation?
1: Actuellement, les quelques 200 passagers sont cantonnés à bord du bateau au port de Maluku. Un laboratoire mobile les teste un par un. Leur évacuation progressive ne débutera qu'après la fin des opérations de dépistage. Donc, la durée de l'observation dépendra généralement des résultats.
0: Monsieur Mfitou, cette interception montre-t-elle que le système de surveillance fonctionne ou révèle-t-elle au contraire des failles dans le contrôle des déplacements fluviaux?
1: Non, elle prouve par contre l'efficacité du dispositif gouvernemental de surveillance. Dès le signalement du décès, les autorités congolaises ont tracé l'embarcation. Les autorités ont mobilisé la force navale pour escorter les bateaux suspects et déployer aussi un laboratoire mobile. Mais ce sont les autorités qui ont instauré les cordons sanitaires. Donc, la réactivité du gouvernement a pu empêcher l'entrée non contrôlée d'un cas potentiel dans une ville de plus ou moins 20 millions d'habitants.
0: Les autorités demandent aux Quinois de garder leur calme. Qu'est-ce qui aujourd'hui permet réellement de rassurer la population et qu'est-ce qui reste encore incertain?
1: Ce qui rassure, c'est que le bateau est isolé, les passagers du bateau sont confinés, ils sont testés. Il y a quand même l'OMS et l'Institut national, l'INRB, qui sont mobilisés aux côtés des autorités. Il n'y a aucun cas qui est confirmé à ce jour à Kinshasa. C'est quand même des choses assez rassurantes. Mais par contre, il y a aussi des choses qui sont encore incertaines, c'est-à-dire que la cause exacte du décès en attente de résultats du laboratoire n'est toujours pas connue. L'issue des tests sur les 200 passagers n'est pas non plus connue. Les risques liés au second bateau des suspects du choléra n'est pas clairement identifié à ce stade, mais dire que Kinshasa serait en danger, il y aurait des cas suspects, rien ne permet de les prouver à ce stade.
0: Tedim Fitou, merci pour vos réponses à nos questions. Vous êtes journaliste, analyste politique.

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1: 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Et c'est sur cette note que je cède à présent le micro à Ayam Shekifu du service Swahili. Elle nous parle des gros titres de Darubini à Africa. Ayam, bonjour.
2: 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Merci.
1: Merci à toi, Ayam. Merci à vous de rester connectés. Les informations en Swahili avec Ayam Shekifu, c'est tout à l'heure, mais en attendant, l'information économique en français avec Abongo.
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4: Madame, Monsieur, bonjour. L'Afrique de l'Est doit engager des réformes structurelles ambitieuses afin de consolider sa croissance économique, mobiliser davantage de capitaux et accélérer sa transformation. C'est à ces conclusions qu'a abouti le rapport sur le perspective économique 2026 pour l'Afrique de l'Est, publié mercredi par le groupe de la Banque africaine de développement BAAD. D'après ce rapport, la région Afrique de l'Est demeure pour la deuxième année consécutive la plus dynamique du continent africain, avec une croissance passée de 4,3% en 2024 à environ 6,6% en 2025. Cette progression a été soutenue par la rigueur de la consommation, l'augmentation des investissements publics et privés, la reprise de la production agricole et l'expansion continue du secteur de services. La BAAD prévoit toutefois un ralentissement de la croissance à 5,9% en 2026 en raison notamment de la hausse de prix de l'énergie, des tensions géopolitiques et du durcissement des conditions financières internationales. Une enquête de Lighthouse Report, publiée le 30 juillet dernier, révèle que des cargaisons d'hydroxyde de cobalt provenant de la République démocratique du Congo auraient contenu de l'uranium. L'enquête s'appuie notamment sur un mémo confidentiel de l'Agence internationale de l'énergie atomique obtenu en 2024, daté de 2009. Ce document interne de l'Agence internationale de l'énergie atomique faisait état d'informations selon lesquelles l'uranium était présent en quantité significative dont la plupart des minerais de cobalt du Katanga et qu'il était effectivement exporté comme sous-produit du cobalt. Ces informations ont conduit Lighthouse Report à mener une enquête en collaboration avec Le Monde, le journal Le Monde.
5: Le principal site minier mis en cause, propriété du groupe chinois, conteste les conclusions de l'enquête. Selon une autre étude scientifique, entre 2000 et 5000 tonnes d'uranium auraient été exportées de la RDC vers la Chine dans des cargaisons d'hydroxyde de cobalt entre 2000 et 2024. L'étude précise que même l'estimation basse, soit 2000 tonnes, représenterait une quantité suffisante pour alimenter un réacteur nucléaire d'un gigawatt pendant une décennie ou davantage. L'enquête ne permet toutefois pas d'établir si cet uranium a ensuite été utilisé en Chine, ni de quelle manière. Cependant, depuis 2009, la production de cobalt en RDC a fortement augmenté. Le minerai est majoritairement destiné à la Chine, qui assure une grande partie du raffinage mondial du cobalt.
4: Côte d'Ivoire, le gouvernement a mobilisé 53,182 milliards de francs CFA à l'issue d'une émission de bons assimilables du Trésor à 364 jours organisée mardi sur le marché des titres publics de l'Union monétaire ouest-africaine UMOA. Selon les résultats publiés par UMOA Titres, cette adjudication portant sur un montant initial de 50 milliards de francs CFA a enregistré des soumissions globales de 82,680 milliards de francs CFA, soit atteint un taux de couverture de 155%, traduisant un fort intérêt des investisseurs pour les titres souverains ivoiriens. Au terme de l'opération, le Trésor ivoirien a retenu des offres pour un montant de 53,181 milliards de francs CFA, correspondant à un taux de couverture de soumission retenu de 106,36%, à un taux d'absorption de 64,32%. Les titres émis d'une valeur nominale de 1 million de francs CFA chacun ont été mis en valeur mercredi 5 août et arriveront à échéance le 3 août 2027, soit une maturité de 364 jours. La Banque africaine de développement BAD a approuvé mercredi une subvention d'$1 million au Togo pour soutenir les communautés touchées par la crise humanitaire dans la région des savanes. Depuis 2022, le nord du Togo connaît une augmentation constante des arrivées des personnes fuyant des violences et l'instabilité dans la région du Sahel. La région des savanes accueille aujourd'hui plus de 55 000 réfugiés et près de 16 000 personnes déplacées. La BAD indique que plus de 1 900 000 de personnes sont touchées directement ou indirectement par la crise. Ce projet d'une durée de 12 mois sera mis en œuvre par le Haut Commissariat des Nations Unies pour le réfugié en partenariat avec les autorités togolaises.
5: Cette intervention vise à répondre aux besoins humanitaires urgents tout en renforçant la résilience des populations déplacées. Et la BAD a déclaré que ce financement permettra d'apporter une aide d'urgence rapide et inclusive à environ 7000 personnes vulnérables, notamment des réfugiés et des membres des communautés d'accueil. Le projet permettra d'enregistrer et de documenter 5000 nouveaux arrivants, facilitant ainsi l'accès des personnes déplacées aux services essentiels et à la protection. Il fournira également à 1000 ménages des kits de réhabilitation d'abris et des articles ménagers de première nécessité. Le projet accordera une attention particulière aux femmes et aux filles qui figurent parmi les personnes les plus durement touchées par les déplacements forcés.
4: Nous allons boucler au Nigeria. Le gouverneur de la Banque centrale du Nigeria, Olayemi Cardozo, a informé de la hausse des réformes extérieures du pays, évaluée à $52,5 milliards mardi à Gombe, dans le nord, à l'occasion du forum de la Banque centrale. Selon lui, cette performance est le résultat des réformes monétaires engagées par l'institution qui commence à produire des effets positifs. Il a souligné que l'inflation globale avait légèrement reculé, passant de 15,93% en mai 2026 et à 15,81% en juin, tandis que l'inflation sous-jacente et celle liée aux produits alimentaires ont également enregistré une baisse. Selon lui, le Naira s'est davantage stabilisé avec un écart entre les taux de change officiels et celui pratiqué par le bureau de change, désormais inférieur à 2%. Il a précisé que les réserves externes du Nigeria avaient dépassé $52,5 milliards au 18 juillet 2026. Un niveau inédit depuis 17 ans et supérieur à l'objectif annuel fixé par la Banque centrale du Nigeria. Fin de cette page économique. Merci de l'avoir suivi.
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1: L'ONU alerte sur les mesures d'une catastrophe alimentaire sur l'Afrique de l'Ouest et du Centre alors que les financements humanitaires sont en net recul. Au Togo, 43 organisations de la société civile africaine interpellent la CEDEAO et exigent des mesures fortes. Et à Kinshasa, la ville est en alerte, en état d'alerte à la suite de l'interception d'un bateau transportant plus de 200 passagers avec un cas suspect d'Ebola. Voici les titres sur Vue d'Afrique aujourd'hui. Et merci d'avoir été fidèle à cette édition. Je suis Joël Mouteba. Kato est à la mise en onde de l'édition. Et à la production du magazine, c'est Guillaume Kabisoso. On se retrouve demain. Même heure, même chaîne. Au revoir.